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1: Racontez-nous ce que vous faites d'ailleurs cet été. 02 315 1015, c'est le numéro de notre WhatsApp. Il reste actif même cet été et on lira tous vos messages jusqu'à 9h30. Le Morning Show en best-of, ça commence tout de suite sur KIF. 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

0: Alors évidemment, pour passer du patoche Sébastien chez nous et qu'il ait des droits d'auteur sur notre radio, je me dis qu'il fallait quand même saisir une occasion, l'occasion justement de ces températures totalement dingues avec la météo. Ça devrait se rafraîchir à partir de la semaine prochaine, à partir de lundi a priori, on va venir sur des températures un petit peu normales. Mais alors du coup, je me suis intéressé moi à la chaleur au niveau des animaux, comment ils gèrent ça. Et notamment, moi j'ai observé ma chienne Chihuahua, elle est totalement teubée. Parce que elle est capable de se mettre en plein soleil à 15h l'après-midi sur du goudron et genre après elle en peut plus, tu vois, c'est-à-dire qu'elle ne prévoit rien. Genre elle me demande de sortir à 16h l'après-midi en mode ouais super papa, on va sortir, on va se promener, on va les copains et tout. Et puis en fait elle fait 20 mètres et hop, elle revient à la maison, elle a une langue pendante, etc.
1: Mais elle est teubée. Elle a, elle a un manteau de fourrure à l'année, Mimi.
0: Et quand tu lui proposes le matin de sortir à la fraîche, elle te fait non. Enfin, bref, elle est débile. Mais je me suis dit qu'il y avait quand même des gens qui étaient totalement idiots parce qu'avec cette hausse des températures, eh bien, on est obligé de rappeler les dangers de laisser son clébard enfermé dans sa bagnole. Il y a quand même des gens qui laissent enfermer des
1: abominable.
0: Chiens. Ou même des enfants. Et là, tu te dis, mais c'est quoi ces crétins décérébrés ? Il faut savoir que la voiture, le mercure dans une bagnole, en plein soleil, ça peut arriver à 60 degrés en seulement 15 minutes. C'est un truc de fou.
1: Oh là là là là là.
0: Alors, je me suis dit, si on voit un chien dans une voiture qui a trop chaud, ça se voit, hein, est-ce qu'on a le droit de péter la bagnole ? Alors, pour le faire sortir, avec Fabien, on s'est dit que oui, nous on le ferait.
1: Bah oui.
0: Mais des fois, la loi est tellement mal foutue qu'effectivement, vous dites, bah, vous faites ça, et puis finalement, ça vous retombe sur la gueule. Alors, je me suis intéressé à la loi. La loi dit que toute personne qui inflige volontairement sans nécessité, publiquement ou non, des mauvais traitements à un animal encourt également. Donc en cours une amende pardon, de 750 balles, ce qui n'est pas assez. C'est le tribunal peut également décider de retirer l'animal à son propriétaire, c'est le minimum. Alors, d'après un article de loi, il est possible de faire procéder à l'ouverture du véhicule stationné en plein soleil si un animal est enfermé et en danger. Oui, donc vous l'avez compris.
1: Donc tu ne peux pas toi péter la vitre, quoi. Ouais.
0: Exactement. Donc en fait, ça veut dire qu'il est nécessaire d'avertir les forces de l'ordre afin qu'un policier ou un gendarme soit présent lors de l'ouverture du véhicule. Quand tu sais que des fois, ils peuvent mettre 15 minutes à venir, bah voilà.
1: Bon, moi j'ai une petite info ici. Alors bon, clairement, on ne pense pas à ce moment-là à aller sur son téléphone, mais pour connaître un peu plus sur les bons gestes à adopter si vous observez justement un animal en détresse, eh bien on peut consulter les conseils de prévention qui sont publiés par Gaïa ou par encore la Fondation Brigitte Bardot. Tout se trouve sur le site. Et puis vraiment, n'hésitez pas à contacter directement la police.
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0: 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Bon jeudi tout le monde. Jeudi 23 juillet aujourd'hui. Et comme chaque jour, un petit point sur l'horoscope, Fabi. Avec les béliers pour commencer.
1: Oui, vous êtes prêts à relever un nouveau défi. Votre énergie fait la différence.
0: Les taureaux.
1: Une bonne nouvelle pourrait concerner un proche ou un projet qui vous tient à cœur.
0: Les gémeaux.
1: Votre curiosité vous emmène vers une belle découverte, les gémeaux.
0: Les cancers.
1: Vous retrouvez un équilibre qui vous faisait défaut ces derniers jours.
0: Allez, les lions.
1: Oui, les lions, votre confiance en vous est communicative et surtout continuez sur cette voie.
0: Les vierges.
1: Accordez-vous le droit de ralentir un petit peu, les vierges, tout ne doit pas être parfait.
0: Les balances.
1: Une personne pourrait faire une confidence et surtout à vous, une confidence importante.
0: Et pour les scorpions, que se passera-t-il pour eux aujourd'hui?
1: Eh bien, la persévérance est sur le point de porter ses fruits pour vous, les scorpions.
0: Les sagittaires.
1: L'été vous inspire, une nouvelle activité pourrait devenir votre coup de cœur.
0: Les capricornes.
1: Vous avancez avec assurance et les résultats vont suivre.
0: Les Verseaux maintenant.
1: Votre imagination est votre plus grande force aujourd'hui.
0: Et on termine avec les poissons.
1: Une belle complicité qui pourrait naître autour d'un projet commun.
0: Petit conseil aujourd'hui, faites confiance à votre timing. Parce que oui, il y a certaines choses qui arrivent exactement au bon moment. Et c'est peut-être aujourd'hui d'ailleurs. Merci Fabi pour l'horoscope que vous retrouvez dès maintenant sur sergeduca.be.

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1: On va passer maintenant à notre jeu Red Flag ou pas Red Flag. On a eu des super retours par rapport à ce jeu.
2: Ouais, c'était drôle.
1: Donc on va jouer ensemble, vous jouez de votre côté évidemment. On y va, Fabi, pour le premier Red Flag.
2: Alors,
1: ou pas Red Flag.
2: Déjà, j'ai envie de dire que moi j'en fais qui te correspondent un petit peu, où je sais qu'il va y avoir débat. Donc évidemment, tu es ciblé complètement dans ces Red Flags. Alors, premier Red Flag ici pour toi, à ton avis ou pas, hein, ça peut être un Green Flag. Est-ce que la personne en face de toi, donc la nana, si elle commence un petit peu à piquer tout ce que tu manges dans ton assiette, là, tu sais, pour goûter, une petite frite, un petit morceau de truc, du pain dans ton assiette, Red Flag ou pas Red Flag?
1: Alors, c'est un truc qui m'énerve. Parce que c'est typique le truc que j'ai chez ma femme, c'est-à-dire que
2: ouais.
1: On est au resto, je prends une entrée, un plat, et elle dit bah non, je prends pas d'entrée, je prends juste un plat. Mon entrée arrive, elle me la démonte.
2: Ouais, c'est horrible.
1: Et là, moi, ça m'agace. Alors, après, c'est pas un red flag si jamais la personne, elle me dit, je peux te taper une frite, je peux te taper un truc, je peux te taper quelque chose. Là, franchement, ça va. Donc, je vais pas jusqu'au red flag, mais franchement, ça m'énerve. Les mots, ça m'énerve.
2: Ok,
1: m'énerve.
2: Allez, on continue ici. Bah oui, avec plaisir. Alors, un deuxième red flag. Si elle dit, on verra. Chaque fois que tu proposes un plan, tu sais quelque chose, ouais, on verra.
1: Ouais, un red flag, ça m'énerve.
2: Ah, et moi alors? Mais ça me rend
1: énerve aussi, toi? Mais tu l'as avec ton mec?
2: C'est horrible. C'est horrible.
1: Mais tu l'as non, mais avec
2: genre...
1: ton mec?
2: Mais oui, je l'ai avec tout le monde. J'ai l'impression, moi, je suis là. Non, mais je vais le faire changer.
1: Mais ouais. On verra, ça veut dire que c'est une indécision, en fait. Et souvent, c'est les gens qui sont du signe de la balance qui sont comme ça. Ma femme, elle est comme ça. Elle n'arrive jamais à prendre une décision, alors tu la prends pour elle. Mais quand la décision lui va pas, après, elle t'engueule.
2: C'est pas
1: j'ai dit, mais si t'es pas contente, t'as qu'à prendre la décision toi-même.
2: Ouais,
1: quoi.
2: C'est horrible, ça m'énerve.
1: C'est totalement
2: ça,
1: fou. Envoyez-nous des red flags comme ça aussi,
2: ouais,
1: qu'on les partage sur les réseaux sociaux de la radio, sur le TikTok, l'Insta, Evan et la tribu.officiel. Nouveau jeu que te propose Fabi, c'est très sympa, ça permet d'échanger avec vous et avec,
2: oui.
1: Avec nous, ensemble tous les matins, dans le Morning Show.
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2: On est là tous les matins et dans la chronique de Fabi 2.0, on vous fait découvrir une appli ou un site. Aujourd'hui, qu'est-ce que tu nous as trouvé, bébé d'amour Faboun ?
3: Mais écoutez, on a beaucoup parlé de couple. On a parlé de date dans notre sondage du jour, qui est d'ailleurs, c'est où pour vous le plus chouette date, hein ? Pas dans un bar, pas dans un restaurant, c'est où ? Voilà, on vous posait cette question aujourd'hui. Et puis, on a parlé un petit peu des red flags. Et du coup, j'ai trouvé une application assez dingue, il faut le dire, puisqu'elle s'appelle 7Cups. Et 7Cups, C-U-P-S, c'est une application ou encore un site internet où tu peux vraiment trouver un soutien émotionnel. Parce que parfois, on est dans des très chouettes relations, parfois pas du tout. On est plutôt dans des relations un peu toxiques, un peu compliquées justement à vivre. Et on a besoin parfois d'être soutenu émotionnellement, de trouver des réponses à des questions. Pourquoi pas de rejoindre des groupes de discussion, de discuter également anonymement avec d'autres bénévoles qui ont été formés pour ça. Bref, j'avais envie d'en parler parce que c'est quand même important. Tout n'est pas beau, tout n'est pas rose dans les nouvelles relations. Et 7Cups est vraiment là pour nous soutenir. Et je pense qu'on peut même être la copine de la copine qui a des soucis en couple et aller vérifier, tu vois, un petit peu si ce que vous lui conseillez est bien dans cette application. Je vous rappelle son nom parce qu'elle est vraiment importante. Elle s'appelle 7Cups, Doudou. Voilà.
2: 7Cups, donc c'est à découvrir ce matin. Vous allez tester, n'hésitez pas à nous faire un petit retour sur les réseaux sociaux de la radio, le TikTok, l'Insta, evanelatribu.officiel.
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0: 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Merci d'être là, c'est parti pour une nouvelle heure du Morning Show, même l'été.
1: Et bienvenue, hein, si vous nous rejoignez d'ailleurs, même si vous êtes déjà au travail ou sur la route, en train de commencer votre journée, eh bien vous êtes au bon endroit ici, avec le best-of du Morning Show. C'est de la bonne humeur, de la musique évidemment, des fous rires et tout ce qu'il faut pour bien commencer cette matinée.
0: Et avec la playlist des numéros 1, nous on continue sur KIF. Bienvenue tout le monde.

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2: Oui, nous allons jouer maintenant à ce jeu des questions de culture générale, mais surtout j'ai fait un niveau primaire pour Fabi et vous tous. Des questions niveau école primaire. Donc franchement, on doit faire un sans faute. Vous devez faire un sans faute. C'est parti pour 30 secondes chrono. Let's go. Fabi, calcule 150 divisé par 5.
3: 25.
2: Dans quel département se trouve la ville de Strasbourg?
3: Oh là là, mon Dieu. Le département du Pas-de-Calais.
2: Qui est le plus rapide? Le faucon pèlerin ou le guépard?
3: Le faucon pèlerin.
2: Quel est le pluriel du mot rail?
3: Rail avec S.
2: Comment appelle-t-on le piment vert qui permet aux plantes de capter la lumière? Le pigment, je précise, pas le piment, le pigment.
3: Je passe. Oh là.
2: C'est pas celle-là. Bon.
3: Dire,
2: de quoi, t'es nul?
3: C'est zéro, non? Bah,
2: non,
3: c'est un zéro pointé là, non?
2: On dit que t'étais zéro, on va faire. Elle s'emballe celle-là, allez. Calcul 150 divisé par 5, c'était 30, et pas 25. Dans quel département se trouve la ville de Strasbourg? C'était le Bas-Rhin et non le Pas-de-Calais. Qui est le plus rapide, le faucon pèlerin ou le guépard? C'était le faucon pèlerin.
3: Ah, voilà, c'est juste.
2: Le gars, en piqué, il dépasse 300 km/h. C'est-à-dire aussi vite qu'un TGV.
3: Wow.
2: Quel est le pluriel du mot rail? C'est simplement rail avec un S. Bonne réponse.
3: Ah, ben voilà.
2: Et comment appelle-t-on le pigment vert qui permet aux plantes de capter la lumière? Tu m'as dit rien du tout.
3: Ouais.
2: Et c'était la chlorophylle.
3: Ah oui!
2: Ce qui nous fait un total de 2 points, 2 points, comme à l'Eurovision, fait tout en anglais. Bon, bah, c'est pas mal, t'as pas fait zéro, mais bon, on aurait espéré que tu puisses faire quand même un sans faute. Et
3: ouais.
2: Vous toutes, vous tous, qu'est-ce que vous avez fait comme score? Dites-le nous sur les réseaux sociaux de la radio, ou bien en message privé sur le TikTok, l'Insta, evanetlatribu.officiel, ça nous fait plaisir.
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0: 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Bon jeudi tout le monde. Jeudi 23 juillet aujourd'hui. Et comme chaque jour, un petit point sur l'horoscope, Fabi. Avec les béliers pour commencer.
1: Oui, vous êtes prêts à relever un nouveau défi. Votre énergie fait la différence.
0: Les taureaux.
1: Une bonne nouvelle pourrait concerner un proche ou un projet qui vous tient à cœur.
0: Les gémeaux.
1: Votre curiosité vous emmène vers une belle découverte, les gémeaux.
0: Les cancers.
1: Vous retrouvez un équilibre qui vous faisait défaut ces derniers jours.
0: Allez, les lions.
1: Oui, les lions, votre confiance en vous est communicative et surtout, continuez sur cette voie.
0: Les vierges.
1: Accordez-vous le droit de ralentir un petit peu, les vierges. Tout ne doit pas être parfait.
0: Les balances.
1: Une personne pourrait faire une confidence et surtout à vous, une confidence importante.
0: Et pour les scorpions, que se passera-t-il pour eux aujourd'hui?
1: Eh bien, la persévérance est sur le point de porter ses fruits pour vous, les scorpions.
0: Les sagittaires.
1: L'été vous inspire, une nouvelle activité pourrait devenir votre coup de cœur.
0: Les capricornes.
1: Vous avancez avec assurance et les résultats vont suivre.
0: Les Verseaux maintenant.
1: Votre imagination est votre plus grande force aujourd'hui.
0: Et on termine avec les poissons.
1: Une belle complicité qui pourrait naître autour d'un projet commun.
0: Petit conseil aujourd'hui, faites confiance à votre timing. Parce que oui, il y a certaines choses qui arrivent exactement au bon moment. Et c'est peut-être aujourd'hui d'ailleurs. Merci Fabi pour l'horoscope que vous retrouvez dès maintenant sur sergeduca.be. Thank you.

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2: Oui, nous allons jouer ce matin avec vous et Fabi. Cool. Fabi la M, de tu préfères. Il va falloir répondre sincèrement et surtout nous expliquer pourquoi. Fabi, vous tous, vous avez besoin d'argent, ok? Mais de manière urgente. Okay. Est-ce que vous préférez vendre des photos de vos pieds sur Internet ou devoir vendre vos bijoux et éventuellement des montres, des choses de valeur que vous avez chez vous?
3: Ah, mais je préfère vendre des photos de mes pieds, quoi. Et ben pas voilà. Que même. Ah
2: d'ailleurs, ouais, moi, on en est où
3: On en parle après. parle plus tard. Ouais, ouais.
2: Fabi,
3: oui.
2: Est-ce que tu préfères coucher avec ton patron, mais tout le monde est au courant? Mmh. Ou ne plus avoir de rapport intime avec personne pendant 5 ans. Rien.
3: Ne plus avoir de rapport intime avec personne pendant 5 ans. Alors je sais que je vais très très mal le vivre, mais à comparaison, à choisir, bien sûr, je préfère ça, ouais.
2: Tout ça parce que notre patron est dégueulasse, c'est ça?
3: Écoute.
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0: Tu vas nous faire jouer avec des faits, des infos. Il va falloir nous dire, il va falloir vous dire, il va falloir dire si c'est vrai, si c'est faux. Fabi, let's go.
1: Oui, c'est très rapide. 5 news ici. La première, en Suisse, un homme a appelé la police parce que son voisin tondait sa pelouse déguisée en licorne. Vrai ou fake?
0: Alors, moi, je ne sais pas si c'est vrai, mais ça me fait beaucoup rire. Franchement, rien que dans le principe, ça me fait beaucoup rire. Et donc, rien que dans le principe, je vais dire que c'est vrai.
1: Eh bien, c'est une fake news.
0: Oh merde. Ok, pas grave.
1: Allez, la deuxième ici, du côté du Japon cette fois-ci. Il existe un hôtel où ce sont uniquement des robots à tout endroit différent de l'hôtel qui servent leurs clients. Vrai ou fake?
0: Oh, ça c'est vrai, parce que les robots, ils commencent à être partout maintenant.
1: Ouais, c'est complètement vrai, c'est assez hallucinant d'ailleurs, hein, on parle ici de robots humanoïdes. Alors il faut savoir, la petite anecdote, c'est qu'il y a certains robots de cet hôtel qui ont complètement buggé. Par exemple, ils répondaient au ronflement des clients, ils répondaient aussi par des noms complètement loufoques, ou alors réveillaient carrément leurs clients la nuit. Et il faut savoir que le résultat de tout ça, eh bien, c'est que l'hôtel a fini par licencier une partie de ses robots. C'est n'importe quoi.
0: Bah oui, c'est chose qui arrive. Troisième info du vrai ou fake.
1: Eh bien, c'est un homme qui a essayé de payer son menu du McDo avec une carte Pokémon. Vrai ou fake?
0: Oh, je pense que c'est vrai, parce que les cartes Pokémon, ça peut valoir une fortune, hein, franchement.
1: Ouais, bah, t'as tout à fait raison, c'est bien vrai. Et d'ailleurs, les cartes Pokémon, comme tu le sais, hein, ont provoqué des vraies scènes folles chez McDo. C'était du côté du Japon ou encore en Asie, un petit peu ailleurs.
0: Attention.
2: Vrai ou fake?
0: C'est la quatrième info de ce matin.
1: Oui, en Belgique, un pigeon voyageur a été vendu plus cher qu'une Ferrari.
0: Oh non, c'est... j'ai tellement envie de dire oui parce que des fois c'est dingue, mais un pigeon plus cher qu'une Ferrari. Allez, je suis foufou, je dis oui, c'est parti.
1: Ouais, ben c'est complètement vrai, hein. Il s'appelle New Kim, il a été vendu pour environ, tenez ou bien, 1,6 million d'euros ce pigeon.
0: Pour un pigeon qui chie partout,
1: ouais, sans déconner. Mais il faut savoir que c'est des pigeons de compète, hein, qui valent énormément dans certains pays, surtout en Chine, et il a été envoyé là-bas là. Allez, ciao, 1,6 million, allez, c'est bon.
0: Allez, on se fait la dernière info pour ce matin du vrai ou fake.
1: Une ville française, cette fois-ci, on est en plein centre de la France, a interdit, va savoir pourquoi, mais les chaussettes jaunes, c'est dur à dire, les chaussettes jaunes après 22 heures. Vrai ou fake?
0: Oh non, c'est faux, c'est toi qui as inventé ça dans ta petite tête.
1: Bah ouais, évidemment.
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0: manger uniquement des pizzas froides toute ta vie ou alors boire un café ultra bouillant tous les jours au point vraiment de te brûler la langue chaque jour.
1: Les pizzas froides me gênent pas du tout et le café bien chaud, des fois je le fais réchauffer plusieurs fois au micro-ondes. J'adore.
0: Enfin.
1: Parce qu'au bout d'un moment, même s'il est très très chaud, il va refroidir. On est d'accord.
0: Ouais.
1: Il y a des chances.
0: Bon.
1: Donc je choisis le café.
0: Le café. Allez, c'est parti.
1: Et toi?
0: La pizza froide.
1: Ah ouais, t'aimes bien les pizzas froides. Moi j'aime bien les pizzas au petit déjeuner le matin. Tu sais, c'est la pizza de la veille que tu réchauffes au petit micro-ondes rapide, elle est comme ça.
0: Oh. La base.
2: Oh là là, c'est bon ça. C'est bon.
0: À 8h du mat. Allez, est-ce que tu préfères ne plus jamais pouvoir utiliser ton téléphone ou alors devoir répondre à tous les messages vocaux jusqu'au bout, même parfois 5 minutes, tu sais?
1: Non, je préfère ne plus utiliser le téléphone. Je peux m'en passer.
0: Ah ouais?
1: Ouais, ouais. Je supporte pas les messages vocaux, n'est-ce pas, Fabi?
0: Ouais, bon, alors oui, on peut le dire, j'adore les messages, mais vraiment, je suis fanatique des vocaux. Non,
1: elle fait des romans,
0: tu sais,
1: elle écrit des livres, elle, comme ça, c'est pour ça.
0: Ouais, ouais, ouais. Allez, on continue avec la bouffe, hein. Moi, j'aime bien ces petites questions, elles sont drôles. Est-ce que tu préfères ne manger que des pâtes sans sauce à vie ou alors des céréales sans lait?
1: Pâtes sans sauce, parce que déjà, j'aime pas les céréales, le lait, je peux pas en manger le matin, donc pâtes sans sauce, ça me gêne pas. Genre, tu mets juste un petit peu du gros sel sur les pâtes, tranquille, avec un petit peu d'huile d'olive. Est-ce que l'huile d'olive est considérée comme sauce?
0: Non, c'est de la sauce pour moi.
1: Ok, bah non, bah de
0: sans
1: pâtes,
0: sauce
1: les pâtes.
0: Les pâtes quand même.
1: Comme ça, juste avec un petit bout de sel, un bout de poivre, ça me va très bien. Pas très bien.
0: Allez, mais je vais terminer avec une dernière question ici, et je connais déjà évidemment ta réponse. Est-ce que tu préfères avoir une voix de dessin animé toute ta vie ou alors devoir marcher en sautillant sans pouvoir t'arrêter?
1: Vu mon métier, je préfère marcher en sautillant. C'est ce que tu penses que j'allais dire ou pas?
0: Mais évidemment. Est-ce que tu peux me faire une petite voix de dessin animé d'ailleurs?
2: Non, mais bien sûr. Salut, c'est Fabi. Oh, ma gueule. Je suis
0: un... Oh, l'horreur.
2: Bonjour. Non, mais c'est vrai, je suis un toons. Un toons, un toons.
0: C'est génial.
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0: sur KIF. Bon, Fabi, c'est déjà ici qu'on va fermer l'émission, j'ai l'impression.
1: Et oui, il faut garder le sourire. D'ailleurs, la journée ne fait que commencer. Alors à demain, tout le monde. Demain dans le Morning Show.
0: La playlist des numéros 1, c'est ce qui continue. Et nous, on se retrouve demain dès 7h pour les meilleurs moments de l'émission. Bonne journée, tout le monde.
1: Ciao, ciao.
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Bon jeudi après-midi, à l'écoute de KIF, soyez tous les bienvenus. Fin de semaine qui approche déjà, content d'être là. On démarre le 16-19 ensemble. Ah ouais, comme tous les après-midi, là, 16h-19h, content d'être là, de vous retrouver avant l'entour de la mixtape KIF ce soir, comme tous les jeudis, DJ Marinx au platine de la première radio urbaine en Belgique. Et nous, on est parti pour passer 3 ans ensemble, pour vous ramener chez vous à la maison, là, après la journée de boulot. Il y a l'accent déjà sur la route, d'ailleurs, direction la maison, vous avez bien raison. Il y a l'accent encore au travail en ce moment, bon courage à vous. Et puis, ceux qui sont déjà à la maison tranquillement, avec le bon son de KIF, Urban Music Non-Stop, c'est parti. Vous voulez écouter un son cet après-midi, je vous attends en branche avec vous sur tous les réseaux, Instagram et Facebook, vous tapez KIF Radio.

0: FM, en DAB+, partout ailleurs sur KIF.be, c'est vos sons préférés que je passe tout l'après-midi, c'est le 16-19, je suis très content de passer cette journée ensemble. S'il y a un son que vous voulez écouter, bah allez-y, hein, faites-vous plaisir sur tous nos réseaux et sur le WhatsApp de la radio, c'est absolument gratuit pour balancer tous vos messages en vocal, par écrit également, mais uniquement sur WhatsApp, sur ce numéro 02-315-15. On continue avec tous vos numéros hein, sur KIF toute l'après-midi.
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0: De Daily numéro 1, passez un bon jeudi après-midi.
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0: Ah, ça fait plaisir de passer la fin de semaine, on peut déjà le dire. Hein. Demain, la dernière de la semaine déjà. Je serais content de vous accompagner là où vous soyez, un peu partout en Belgique. Il y en a pas mal qui sont encore au boulot, dans les voitures, sur la route, dans les transports, à l'écoute de la première radio urbaine en Belgique. On poursuit avant d'en trouver la mixtape KIF. Hein. Je vous rappelle qu'à 19h, on installe les platines ici en studio. Comme tous les jeudis, vous connaissez le rendez-vous, c'est DJ Marin qui sera au contrôle de l'épreuve des platines de la première radio urbaine en Belgique. Et d'ici là, on est reparti. Nouvelle heure de son qu'on attaque ensemble maintenant.

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Facebook, KIF Radio, c'est là que vous pouvez demander tout son préféré, c'est là que vous pouvez retrouver toute l'actu de ce qui se passe sur KIF, les bons plans, les cadeaux, les news de vos artistes préférés. Allez-y pour nous rejoindre et pour demander vos sons préférés aussi en DM, je vous attends là. Instagram, Facebook, KIF Radio, et puis vous connaissez le numéro du WhatsApp aussi, facile à retenir, c'est le 02 315 10 15. On continue Urban Music Non-Stop sur KIF toute l'après-midi.

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0: 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Franchement, je suis désolée, mais on doit vraiment stopper tout ça là maintenant. 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

plaisir à écouter pour profiter de cet après-midi ensemble. Ah ouais, le genre de bon souvenir que vous allez retrouver ce soir d'ailleurs dans KIF Classique, ce grand rendez-vous tous les soirs de la semaine du lundi au jeudi entre 22h et minuit. C'est tous les sons qui ont fait l'histoire de KIF, faites que des bons souvenirs, francophones, anglophones, si vous aimez ce genre de bon souvenir qui fait plaisir à écouter, soyez branchés ce soir à partir de 22h. Nous on continue l'après-midi avec tous vos sons préférés, c'est Urban Music Non-Stop sur KIF toute l'après-midi. 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

À l'écoute du KIF, à l'écoute de la première du Rebelle en Magique. Moi, c'est Fabien. Je suis très content de passer cet après-midi avec vous. Le samedi 9, on vous accompagne avec tous vos numéros 1, tous les sons que vous demandez. Là, je vois vos messages qui défilent en DM sur Instagram et Facebook KIF Radio. On va écouter vos sons préférés, tous les sons que vous demandez. Du Rebelle Musique non-stop toute l'après-midi. Ça continue sur KIF maintenant.

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Et on continue avec tous vos sons préférés, Urban Music Non-Stop. C'est toute l'après-midi, toutes les soirées. Soyez tous les bienvenus.

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0: Sur KIF.be, c'est vos sons préférés que je passe toute l'après-midi, c'est le 16-19. Je suis très content de passer cette journée ensemble. S'il y a un son que vous voulez écouter, bah allez-y, hein, faites-vous plaisir sur tous nos réseaux et sur le WhatsApp de la radio. C'est absolument gratuit pour balancer tous vos messages en vocal, par écrit également, mais uniquement sur WhatsApp, sur ce numéro 02 315 15. On continue avec tous vos numéros hein, sur KIF toute l'après-midi.
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Génération Impolie, deux artistes qu'on a reçus plusieurs fois en interview, hein, dans nos studios aux Ardentes aussi. Les images sont retrouvées comme toutes les autres. Toutes nos interviews à retrouver sur le compte Instagram, Facebook, KIF Radio, et puis sur

C'est un des sons qui cartonne en ce moment. C'est un des sons que vous avez le plus liké durant toute la semaine sur KIF.be. 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World premiere.

0: soir, à l'écoute de KIF, à l'écoute de la première radio urbaine en magique. Moi c'est Fabien, il est déjà 19h, ça veut dire qu'on attaque la mixtape. Ah ouais, ça y est, tout est prêt, tout est installé ici en studio. Tous les soirs de la semaine, vous le savez, c'est une heure de mix en direct entre 19h et 20h. Avant le grand tour de Back to Basics à partir de 20h avec Mickaël pour le meilleur des classiques années 90 et 2000. Et puis forcément, KIF Classics de retour pour la dernière de la semaine ce soir, à ne pas louper à partir de 22h. Là, on est donc parti. Une heure de mix avec lui, DJ Marinx au platine de KIF. Ça démarre maintenant.
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3: Allez, c'est parti, le rendez-vous tous les jeudis soirs, c'est Back to Basics sur KIF, c'est Mickaël. Et on est parti pendant 2 heures avec le meilleur des classiques des années 90 et 2000. Et comme toutes les semaines, vous pouvez m'envoyer les sons que vous voulez entendre, les classiques par message en privé, en DM, donc sur Insta et sur Facebook. Vous tapez simplement KIF Radio et sur le WhatsApp également, le numéro c'est le 02 315 10 15. Vous avez demandé Cassie, tiens, la semaine dernière, on va l'écouter pour démarrer l'émission, tiens, avec Me and You. En 2006, le son d'ailleurs a cartonné dans les clubs, hein, top 10 en Europe et aux US. Dans le prochain quart d'heure, il y aura aussi NTM, Skilo avec I Wish, et comme promis, voici Cassie, maintenant c'est Me and You sur KIF.

On vient d'écouter I Wish, un des sons les plus fun et old school d'ailleurs du rap californien, classé top 10 dans le Billboard Hot 100 à l'époque. Et pour la suite, bon, on va retrouver une autre légende, tiens, Coolio, avec un des seuls titres qui a vraiment marché pour lui, mais alors pas des moindres, hein, Gangsta's Paradise. Il y aura aussi Looney's I Got Five On It. On va faire un détour avec Marseille, bien évidemment. La planète Mars sera représentée comme à peu près toutes les semaines sur KIF dans Back to Basics avec le groupe IAM. Mais juste avant, un autre classique du rap français, cette fois-ci on n'est plus du tout du côté de Marseille, c'est Sniper avec ce morceau qui a cartonné en 2001. C'est

Danse le Mia. On était en 1993 sur KIF avec un hit qui s'est classé numéro 1 du top 50 en France. Et toujours d'ailleurs un des sons les plus joués en soirée. Eh ouais. Pour la suite, les Fugees, Ready or Not. On écoutera aussi Solar, bien entendu. Puis avant ça, direction l'Angleterre avec Mark Morrison qui a sorti un One Hit Wonder, comme on dit. C'est un artiste qui a sorti qu'un seul morceau, hein, un seul gros succès. Bon, cela dit, c'est déjà pas mal. Hein. C'est le cas de ce morceau justement sorti qui était numéro 1 en 1997. C'est Return of the Mac, tout de suite sur KIF.

Les classiques années 90, années 2000, hein, passez un bon jeudi soir avec Will Smith. Tiens, tout le monde a bougé à un moment ou un autre sur Getting Jiggy With It. Et ouais, numéro 1 dans le Billboard à l'époque avec ce son qui a fait danser toute la planète. Alors pour la suite, la FF, Brandy également, il y aura aussi Cisco, tiens, dans le prochain quart d'heure. Mais là, place à Tupac avec ce titre sorti après sa mort et qui donne une autre dimension avec le texte que vous avez peut-être encore jamais traduit, mais pourquoi pas, c'est peut-être

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Song Song, c'était Cisco dans les années 2000, clip culte MTV d'ailleurs, hein, nominé au Grammy et un des gros hits R&B de l'époque. Dans quelques minutes, on se fera Nelly Ride With Me, on écoutera aussi Dr. Dre avec Forgot About Dre et puis celui-ci file. Mais avant tout ça, retour en 1997 avec Menelik, c'est Bye Bye.

Back to Basics sur KIF, 20h-22h tous les jeudis. Allez, on vient d'écouter Sully & Phil. C'était Je voulais en 1998, un gros souvenir du rap français. Et pour la suite, eh ben Notorious B.I.G. Hypnotize. On écoutera aussi de Beat Nuts. Ça, c'était cool aussi. Ça va peut-être vous rappeler des souvenirs. Tiens, voilà. Il y aura aussi Outkast avec Mrs. Jackson. Mais d'abord, Shaggy. Maintenant, It Wasn't Me, numéro 1 dans 10 pays. C'était en 2000 sur KIF.

Un des plus grands titres des années 2000 sur KIF, le son de Outkast à l'instant dans Back to Basics, c'était Mrs. Jackson, classé numéro 1 évidemment du Billboard. C'était en 2000, juste après avoir démarré un nouveau millénaire d'ailleurs. Tiens, il a gagné aussi un prix aux Grammy Awards aussi. Je vous le disais d'ailleurs, hein, que des légendes pour passer la soirée sur KIF. Bon, pour la suite, Sean Napoleon avec Get Busy. On écoutera Gilo également et puis il y aura aussi Evie avec Gotta What You Need. Mais juste avant, la queen du R&B, on ne la présente plus. Non, c'est pas Beyoncé, c'est l'autre, Mary J. Blige, avec un son produit par Dre maintenant.

Back to Basics sur KIF, les classiques, les vrais, et puis tous les jeudis soirs, hein, ça se passe comme ça jusqu'à 22h. D'ailleurs, c'est bientôt la fin de l'émission, hein, j'aurai le plaisir de vous retrouver, bien sûr, la semaine prochaine, même heure, même endroit. Et dans quelques minutes, la soirée continue avec KIF Classics jusqu'à minuit, et pour terminer l'heure, eh ben, on va retrouver le 113. Tiens, il y aura aussi Snoop, Snoop Doggy Dogg dans un instant, et puis juste avant, petit retour avec un énorme tube en 2002, c'est le trio Fat Joe, Ashanti et Ja Rule. C'est What's Love sur KIF, à la semaine prochaine, ciao à tous.

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